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1: Bonjour au programme de votre soirée télé de ce dimanche 30 août sur TF1, Spider-Man Far From Home, film avec Tom Holland. Peter Parker accroche son costume de Spider-Man le temps de vacances en Europe en compagnie de ses amis. Il doit mettre hors d'état de nuire les élémentaux d'étranges créatures qui détruisent tout sur leur passage. Sur France 2, Alors on danse, film avec Michel Larocque. Quand elle apprend que son mari fréquente une maîtresse depuis plus de 2 ans, Sandra plie instantanément bagages et s'installe chez sa sœur Dani. Bouleversée, Sandra peine à remonter la pente. Sur Arte, La fille film avec Tom Cruise. Sur France 3, Brokenwood, série policière. Sur France 4, le concert de The Cure à Rock en Seine. Sur T18, L'homme du destin, documentaire sur le général de Gaulle. Et puis sur M6, Capital, magazine présenté par Julien Courbet sur le thème Bon et pas cher, enquête sur les plats stars de l'été, notamment les moules frites qui rencontrent toujours un très grand succès. Très belle soirée télé à tous.

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1: Bonjour à tous. Le Népal met en garde contre la menace croissante du réchauffement climatique dans l'Himalaya. Après une gigantesque coulée de boue qui a causé la mort de près de 700 personnes, plus de 2400 sont portés disparus, dont 4 Français. Nous appelons la communauté internationale à s'unir pour préserver l'écosystème himalayen, déclare le ministre népalais des Affaires étrangères. Après un été marqué par les incendies et les vagues de chaleur, la transformation écologique doit imprégner toute notre action. C'est ce qu'affirme le premier secrétaire du PS à l'occasion de l'université d'été du parti à Blois. De son côté, Jordan Bardella s'est rendu à la foire de Châlons en Champagne. Il assure qu'il mettra toute son énergie pour que Marine Le Pen remporte la présidentielle en 2027. Le RN et LFI contribuent à la division du pays, c'est ce qu'a estimé François Hollande lors d'un débat face au candidat à la présidentielle Édouard Philippe. François Hollande appelle à la constitution d'une union sacrée des démocrates. Le conducteur qui a foncé sur des piétons à Caen mercredi soir est mis en examen pour assassinat et tentative d'assassinat est placé en détention provisoire. 2 personnes sont décédées et d'autres ont été blessées. Plusieurs pistes sont étudiées, dont celle de tensions entre les communautés tchétchènes et afghanes. Un dimanche calme sur les routes, à 2 jours de la rentrée, tous les voyants sont au vert, sauf en Île-de-France et en Auvergne-Rhône-Alpes, orange dans le sens des retours. On en sait plus sur l'état de santé de Tadej Pogacar. Le cycliste souffre de fractures de la clavicule et d'une vertèbre cervicale. Il a aussi subi une commotion cérébrale. Le Slovène, double champion du monde en titre, devra se faire opérer. Il a chuté ce samedi sur la 8e étape de la Vuelta à 32 km de l'arrivée. Pour son retour sur les tatamis, la judokate Clarisse Agbenienou décroche la médaille de bronze au Grand Chelem de Lausanne. À 5 semaines des mondiaux de Bakou, la Française faisait son retour 5 mois après la naissance de son 2e enfant. Voilà pour ce point sur l'actualité. Merci à tous de l'avoir suivi.

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1: Bonjour au programme de votre soirée télé de ce dimanche 30 août sur TF1, Spider-Man Far From Home, film avec Tom Holland. Peter Parker accroche son costume de Spider-Man le temps de vacances en Europe en compagnie de ses amis. Il doit mettre hors d'état de nuire les élémentaux d'étranges créatures qui détruisent tout sur leur passage. Sur France 2, Alors on danse, film avec Michel Larocque. Quand elle apprend que son mari fréquente une maîtresse depuis plus de 2 ans, Sandra plie instantanément bagage et s'installe chez sa sœur Dani. Bouleversée, Sandra peine à remonter la pente. Sur Arte, La fille film avec Tom Cruise. Sur France 3, Brokenwood, série policière. Sur France 4, le concert de The Cure à Rock en Seine. Sur T18, L'Homme du Destin, documentaire sur le général de Gaulle. Et puis sur M6, Capital, magazine présenté par Julien Courbet sur le thème Bon et pas cher, enquête sur les plats stars de l'été, notamment les moules frites qui rencontrent toujours un très grand succès. Très belle soirée télé à tous.
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1: Bonjour à tous. Il n'a pas officiellement annoncé sa candidature, mais on en sait un peu plus sur son programme. Olivier Faure a prédit hier l'effondrement du bloc central à la présidentielle lors de son discours à l'université d'été du Parti Socialiste à Blois. Et pour le premier secrétaire du PS, il y a une grande priorité pour 2027 et les années qui arrivent, l'écologie.
2: Il faut désormais mettre un mot sur notre responsabilité. L'habitabilité. Rendre habitable, c'est garantir les conditions d'une vie digne, de l'eau disponible, d'un air respirable, des écoles où l'on puisse apprendre, des forêts vivantes, une agriculture capable de produire, des villes où l'on puisse encore marcher et vivre dehors. La transformation écologique doit imprégner toute notre action. Je le dis, l'heure du socialisme écologique a sonné.
1: Et de son côté, Sébastien Lecornu assure une nouvelle fois qu'il ne sera pas candidat pour 2027. Dans les colonnes du Parisien, le Premier ministre appelle également à adopter un budget qui sera réversible pour la future majorité. L'automobiliste qui aurait foncé délibérément sur des passants à Caen, mis en examen pour assassinat et tentative d'assassinat. Ce russe d'origine tchétchène, âgé de 26 ans, a été placé en détention provisoire. Deux personnes ont perdu la vie cette semaine dans ce drame. L'inquiétude encore au Népal, la gigantesque coulée de boue a fait 734 morts, désormais pas moins de 3000 disparus. Le gouvernement népalais et l'ONU mettent en garde contre la menace croissante du réchauffement climatique dans l'Himalaya. Un bel été pour les baignades à Paris. Les sites de la capitale ont accueilli 20% de visiteurs en plus par rapport à la même période l'année dernière. Dans le détail, les trois sites gratuits ouverts aux baigneurs cet été à Paris ont accueilli 120 000 personnes en 8 semaines. Et puis en foot, deux matchs nuls, notamment hier soir en Ligue 1, un partout entre Lyon et Le Havre et 2-2 entre Brest et Toulouse. Très bonne journée.

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1: Bonjour au programme de votre soirée télé de ce dimanche 30 août sur TF1, Spider-Man Far From Home, film avec Tom Holland. Peter Parker accroche son costume de Spider-Man le temps de vacances en Europe en compagnie de ses amis. Il doit mettre hors d'état de nuire les élémentaux d'étranges créatures qui détruisent tout sur leur passage. Sur France 2, Alors on danse, film avec Michel Larocque. Quand elle apprend que son mari fréquente une maîtresse depuis plus de 2 ans, Sandra plie instantanément bagages et s'installe chez sa sœur Dani. Bouleversée, Sandra peine à remonter la pente. Sur Arte, La Firme, film avec Tom Cruise. Sur France 3, Brokenwood, série policière. Sur France 4, le concert de The Cure à Rock en Seine. Sur T18, L'Homme du Destin, documentaire sur le général de Gaulle. Et puis sur M6, Capital, magazine présenté par Julien Courbet sur le thème Bon et pas cher, enquête sur les plats stars de l'été, notamment les moules frites qui rencontrent toujours un très grand succès. Très belle soirée télé à tous.
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1: 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Il est 8h.
2: 8h.
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3: Bonjour à tous. Il n'a pas officiellement annoncé sa candidature, mais on en sait un peu plus sur son programme. Olivier Faure a prédit hier l'effondrement du bloc central à la présidentielle lors de son discours à l'université d'été du Parti Socialiste à Blois. Et pour le premier secrétaire du PS, il y a une grande priorité pour 2027 et les années qui arrivent, l'écologie.
4: Il faut désormais mettre un mot sur notre responsabilité. L'habitabilité. Rendre habitable, c'est garantir les conditions d'une vie digne, de l'eau disponible, d'un air respirable, des écoles où l'on puisse apprendre, des forêts vivantes, une agriculture capable de produire, des villes où l'on puisse encore marcher et vivre dehors. La transformation écologique doit imprégner toute notre action. Je le dis, l'heure du socialisme écologique a sonné.
3: Et de son côté, Sébastien Lecornu assure une nouvelle fois qu'il ne sera pas candidat pour 2027. Dans les colonnes du Parisien, le Premier ministre appelle également à adopter un budget qui sera réversible pour la future majorité. L'automobiliste qui aurait foncé délibérément sur des passants à Caen, mis en examen pour assassinat et tentative d'assassinat. Ce russe d'origine tchétchène, âgé de 26 ans, a été placé en détention provisoire. Deux personnes ont perdu la vie cette semaine dans ce drame. L'inquiétude encore au Népal, la gigantesque coulée de boue a fait 734 morts, désormais pas moins de 3000 disparus. Le gouvernement népalais et l'ONU mettent en garde contre la menace croissante du réchauffement climatique dans l'Himalaya. Un bel été pour les baignades à Paris. Les sites de la capitale ont accueilli 20% de visiteurs en plus par rapport à la même période l'année dernière. Dans le détail, les trois sites gratuits ouverts aux baigneurs cet été à Paris ont accueilli 120 000 personnes en 8 semaines. Et puis en foot, deux matchs nuls, notamment hier soir en Ligue 1, un partout entre Lyon et Le Havre et 2-2 entre Brest et Toulouse. Très bonne journée.

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1: Bonjour au programme de votre soirée télé de ce dimanche 30 août sur TF1, Spider-Man Far From Home, film avec Tom Holland. Peter Parker accroche son costume de Spider-Man le temps de vacances en Europe en compagnie de ses amis. Il doit mettre hors d'état de nuire les élémentaux d'étranges créatures qui détruisent tout sur leur passage. Sur France 2, Alors on danse, film avec Michel Larocque. Quand elle apprend que son mari fréquente une maîtresse depuis plus de 2 ans, Sandra plie instantanément bagage et s'installe chez sa sœur Dani. Bouleversée, Sandra peine à remonter la pente. Sur Arte, La fille film avec Tom Cruise. Sur France 3, Brokenwood, série policière. Sur France 4, le concert de The Cure à Rock en Seine. Sur T18, L'Homme du Destin, documentaire sur le général de Gaulle. Et puis sur M6, Capital, magazine présenté par Julien Courbet sur le thème Bon et pas cher, enquête sur les plats stars de l'été, notamment les moules frites qui rencontrent toujours un très grand succès. Très belle soirée télé à tous.
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1: Bonjour à tous. Il n'a pas officiellement annoncé sa candidature, mais on en sait un peu plus sur son programme. Olivier Faure a prédit hier l'effondrement du bloc central à la présidentielle lors de son discours à l'université d'été du Parti Socialiste à Blois. Et pour le premier secrétaire du PS, il y a une grande priorité pour 2027 et les années qui arrivent, l'écologie.
2: Il faut désormais mettre un mot sur notre responsabilité. L'habitabilité. Rendre habitable, c'est garantir les conditions d'une vie digne, de l'eau disponible, d'un air respirable, des écoles où l'on puisse apprendre, des forêts vivantes, une agriculture capable de produire, des villes où l'on puisse encore marcher et vivre dehors. La transformation écologique doit imprégner toute notre action. Je le dis, l'heure du socialisme écologique a sonné.
1: Et de son côté, Sébastien Lecornu assure une nouvelle fois qu'il ne sera pas candidat pour 2027. Dans les colonnes du Parisien, le Premier ministre appelle également à adopter un budget qui sera réversible pour la future majorité. L'automobiliste qui aurait foncé délibérément sur des passants à Caen, mis en examen pour assassinat et tentative d'assassinat. Ce russe d'origine tchétchène, âgé de 26 ans, a été placé en détention provisoire. Deux personnes ont perdu la vie cette semaine dans ce drame. L'inquiétude encore au Népal, la gigantesque coulée de boue a fait 734 morts, désormais pas moins de 3000 disparus. Le gouvernement népalais et l'ONU mettent en garde contre la menace croissante du réchauffement climatique dans l'Himalaya. Un bel été pour les baignades à Paris. Les sites de la capitale ont accueilli 20% de visiteurs en plus par rapport à la même période l'année dernière. Dans le détail, les trois sites gratuits ouverts aux baigneurs cet été à Paris ont accueilli 120 000 personnes en 8 semaines. Et puis en foot, deux matchs nuls, notamment hier soir en Ligue 1, un partout entre Lyon et Le Havre et 2-2 entre Brest et Toulouse. Très bonne journée.
3: Bonjour à tous, bonjour à toutes, j'avais plus de micro, voilà. Retour en studio après un bol d'air pris dans la Tarn-et-Garonne. Voilà, aujourd'hui, 30 août, nous fêtons les fiacres. C'est le patron des jardiniers, des maraîchers, horticulteurs, pépiniéristes et même des chauffeurs de taxi. Voilà, on va souhaiter un bon anniversaire à ce né ce jour et le dicton du jour. À la Saint-Fiacre, soleil ardent, posé 8 jours, encore beau temps. Voilà, alors je vous rappelle que suite à un incident dû à la foudre sur les émetteurs de Mauriac 91.5 et Égletons 87.6, vous pouvez vous diriger suivant votre secteur sur les fréquences d'Ucel, le 104.6 ou le 97.2 sur Aurillac. Je vous souhaite une bonne écoute à tous et à toutes et rétablissement de la fréquence de Mauriac et d'Égletons, peut-être si nous avons le temps cet après-midi, parce qu'on va aller bosser, voilà. L'équipe de retour de vacances ce matin, tout bronzé, pas tout nu, mais tout nu et tout bronzé. Notre ami Christian, bonjour.
4: Bonjour à toutes, bonjour à tous. Moi, je n'étais pas dans le Tarn, mais bon, voilà, je suis resté par là garder les clés de la maison. Voilà. J'espère que le programme que je vous ai préparé la semaine dernière vous aura plu. On a essayé de faire pour le mieux. C'était du différé, c'était de l'enregistrer, mais là, nous, on est bien là. Comme ils disent aujourd'hui, in live.
3: In live.
4: In live, voilà, on est là. Le numéro de téléphone 04 71 64 32 26. Aujourd'hui, normalement, on devrait vous répondre. Peut-être pas nerveux, mais on est quand même là. On parlait de la Saint-Fiacre. Lui, c'est un carrosse, mais il ressemble davantage à la citrouille de l'histoire. C'est Bernard.
3: Bonjour Bernard.
5: Bonjour à tous nos auditeurs et nos auditrices. Je vous souhaite un bon dimanche en compagnie du Taitou Jordan.
4: Vivement que la fée arrive avec la baguette parce qu'il y a du boulot.
5: Allez. Vous pouvez nous envoyer vos dédicaces sur internet, c'est taitou@jordanfm.fr. Bonne émission et à vos téléphones.
3: Voilà, alors on va attaquer par nos sélections. Sélection spéciale ce dimanche, les titres choisis seront dédiés à un auditeur qui vient de nous quitter. Il s'agit de Monsieur Clamagiran Gaston. Voilà, écoutons notre première sélection interprétée par Céline et Jérémy avec au chant son petit-fils Pierre au flanc du Puy-Marie.
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1: Son grand plaisir était la chasse avec ses copains et son terroir qui a souvent changé au cours de sa vie.

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1: Un petit point météo. Alors, nuages ondés, voilà le programme météo de ce dimanche selon Météo France. Le ciel s'annonce assez nuageux dans l'ensemble de nos départements, malgré des éclaircies locales. Quelques ondées viendront perturber l'après-midi avec des températures de saison. On notera pour les maximales 30 degrés sur Souillac, 29 à la Capelle-Marival et à Tulle, 28 à Vic-sur-Cerre, La Roquebrune, Gramat et Bort-les-Orgues, 26 à Bassignac et à Pierrefort, 24 degrés du côté d'Aigleton. Pour demain, le temps devrait être plus calme, avec des éclaircies plus généreuses et des températures également de saison. Bon dimanche à tous et à toutes.
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0: L'hymne à l'amour, reprise par Céline et Jérémy, c'était une chanson qu'il appréciait beaucoup, Gaston, et en pensant surtout à une pensée à son épouse Juliette. Petite pause commerciale et on se retrouve dans quelques instants.
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0: Alors, nous allons continuer avec l'hommage rendu à Gaston, curieux de nature, mais toujours près des siens, qu'il adorait le folklore et les traditions populaires. Écoutons le porteur d'eau, interprété par l'escoufette du Roux.

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1: Alors les courses ont lieu aujourd'hui à Deauville. C'est le prix Hôtel Barrière Le Normandie qui servira de support pour ce tiercé écarté et quinté plus. Le départ étant fixé à 15h15, il y aura 16 partants sur une distance de 1600 mètres. Jordan FM vous a sélectionné les 2, 3, 9, As et 4. Je répète, le 2, le 3, le 9, l'As et le 4. Quelques propositions pour le jeu simple. Le 2 gagnant et les 3 et 9 placés. Nous avons sélectionné Makaya qui peut nous surprendre et grimper sur le podium. Bonne chance à tous.
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1: Et nous allons débuter vos messages. Oh là, les épingles qui se coincent. Oula, voilà. Ça va aller. On va débuter avec Pierre-André aujourd'hui. C'est Pierre-André des moules des frites. C'est de la part de Margot pour Pierrette et Raymond, pour la bourrée du Calades, pour Mimi, une vase de Pierre-André. Bon dimanche à tous. Bisous à l'équipe. Merci Margot. De la part de Claude de Tulle, pour toute l'équipe du Taïtou, Jordan FM, avec toutes ses amitiés, de la part de sa fille Danielle, dite Gazette, pour ses enfants, petits-enfants, petite mamie Denise. Nous t'aimons très fort, sans oublier tous les bons moments passés ensemble. Gros bisous, Pierre-André des moules frites.

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1: Voilà, je retrouve... Alors, y avait un message aussi sur le dernier titre. C'était de la part de Monique pour son chéri Auvergnat. Bisous nombreux, en espérant bientôt sa venue. Le jour de la batteuse, ça c'est de Robert Monédière. Robert Monédière, c'est pour les amis des vieilles mécaniques de la Châtaigneraie. Merci aux membres actifs de l'ASPAC pour leur participation au marché du côté de Carla. Pour Robert et Maryse à Marceau, pour les membres du musée du Prat à La Brousse, de la part de Véronne et Aude. Pour leur papou Daniel et toute l'équipe du Taïtou, gros bisous. De la part de Michel, que je salue, qui vient de m'envoyer un message. Coucou à toi, Mimi, sous le rocher. Michel et Christian, pour les amis et voisins, Bernadette Rispal, Thierry et Laurence, Clément et Diego, Jean-Louis et Annie, Mireille et Jean-Pierre, Tony au Monta, pour Raymond, Nadia, Michel au Rocher, Michel et Eliane Harpe, Jean-sur-Serre, et pour Josiane Calme, gros bisous à vous tous, de la part de Lulu et Robert, pour Marie-Françoise et Daniel, Marie-Claude et Roger, et SOS Dépannage. Robert Monillière, le jour de la batteuse.

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1: La polka du ruisseau d'Amon, c'est le prochain titre, c'est interprété par Mathieu Martini. Mathieu Martini qui fera la clôture du marché de pays du côté de Saint-Mamé vendredi prochain. Voilà, c'est pour Popo, logement foyer à Biars, pour ma maman à l'EHPAD à Royac. Bonjour aux résidents et au personnel, pour Josette à l'EHPAD de la Forêt à Ytrac, Michel Roch à la résidence de Limagne, Lily Condamine à la Jordane, Dédé et son épouse à Estal, Solanger Albert à Malais, Gérard et Christiane à Prandaigne. Voilà, polka du ruisseau d'Amon. La polka.

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1: Et nous écoutons Jean-Marc Delorme, fandango du Pays Basque. On va le saluer, Jean-Marc, qui nous a encore enchanté à Saint-Mamé vendredi soir. C'est pour Émilie et Maëlys, Nicole et René à Sabadell-la-Tronquière, Mimi la Cadurcienne, Marie-Aimée et Jean, Lilian et toute sa famille à Paul Mignac du côté d'Aris, de la part de Morissette pour toute sa famille et ses amis, et pour toute l'équipe du Taïtou, et de la part de Michel pour Tata Rose, sa copine Ginette pour Loulou, Margot. Gros bisous à vous tous!

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4: Et nous continuons avec Gérard Gouni qui nous interprète Mon Vieux. C'est pour Kiki et Jean-Marc du côté de Biars, Tati Liliane à Saujon, Jean-Claude Abancou de Marcolès, Patrick à Valoris, les familles Carrière, Balmis, Comont et Canche, JCB et Élise en lui souhaitant un prompt rétablissement, Jeannot et Colette du côté du Quai, Baptiste et Monique à Grandel de la part de Mimi pour Émilie à Clermont-Ferrand, Solange et Albert à Talisa, Marie-Thérèse et Gérard pour Nadège, Mélodie, Flavie et Juliette, bonne rentrée scolaire, gros bisous. C'est de la part de Mireille et Jean-Pierre pour la famille Salacrou, un coucou à Nadine et à Fiche, à Itrac pour Tony, Jackie, Caz, toute l'équipe du Taïtou, Jordan FM, bonne matinée, avec un panier de bisous de la part de Yvette et sa famille pour Franck Dumancy et ses musiciens, la famille Telière, Mamie d'Itrac, la famille Clamagiran, Céline et Jérémy et sa famille, Olivier et Sylvie, pour Serge, Christian, Bernard, sans oublier Mimi, bon dimanche et bonne semaine à tous, et de la part de Yelena et Zoran pour leurs parents, Benoît et Myriam, Jean-Louis et Thérèse à Toulon, une corbeille de gros bisous, sans oublier l'équipe du Taïtou. Grand merci. Merci à tous. Mon vieux Gérard Gouni.

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1: Alors, c'est Gérard Lemoller que nous allons écouter, qui nous a été demandé Vendange en Quercy. Ah ben ça va très bien, c'est pour nos amis de Champagne, pour Papane, Véro, Monique, Jacques et tous mes amis Risseton, pour Jackie à Molem en Côte d'Or, Monsieur Gervasoni à Laigne, Gérald à Pont-Sainte-Marie, Pascal et Claudie du côté de Pont de Cabrières, la famille Mayalé à Cabrières. J'espère qu'ils sont bien rentrés. De la part de Michel et Lucienne, pour ses enfants, petits-enfants, bon dimanche à toute l'équipe du Taïtou Jordan FM. De la part de Michel, pour Denise et Albert à Saint-Paul-des-Landes, pour Tata Rose, Ginette et Loulou, pour Martine au Jordes, pour Margot, gros bisous à tous. C'est également un grand merci à Jean-Paul et toute son équipe de bénévoles pour l'excellent repas hier soir du côté de Rouen-Saint-Marie, pour Odette Taxi du côté de Saint-Antoine et Vézac, et pour Martine et Gégé du côté d'Aurillac. Gérard Lamolaire qui nous interprète Vendange en Quercy.

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1: Et pour terminer cette heure, nous écoutons l'orchestre Acorbat. Voilà, c'est la mauvaise réputation. Merci à Pierre et Babou pour votre prestation à Polmignac, ainsi que pour Pierre à Saint-Souris, pour les familles Faubladier à Fénérol et les Sénats. Les cousins, cousines, oncles et tantes à l'écoute, Stéphane et Corinne du côté d'Épargne, en Gironde, Madame Malbert au peintre de Cassagnous, Monique au petit café du côté d'Arpajon-sur-Cère.

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1: Les rendez-vous dansants. Tout d'abord, Mélodie de Nacre, Tulle. T'es dansant dès 14h30 avec Alexis Musette. Et demain lundi, vous danserez dès 14h30 avec Karen Neuville. Renseignements, réservation 07 63 94 37 77. Au rétro à Barranqueville de 15h à minuit, t'es dansant avec l'orchestre Mireille. 06 33 79 30 34 pour réserver. À Brive, à l'espace Shadown, après-midi dansante de 14h30 à 19h30 avec Matt & Co, organisé par les Amis du Rétro. Renseignements et réservations 06 08 52 86 69. T'es dansant à la Vitarelle à partir de 15h, animé par Yannick Leibro. 07 70 81 65 02. Balbuzette à Gradel ce soir avec Gilles Sabi. À la Courtine, t'es dansant à partir de 14h30 avec Mathieu Martini. Fête à Cassagnos aujourd'hui. Vide-grenier, expo camion, messe, apéro, concert, riad de Charfleury. Soirée dansante avec Josie et Eric Musette. À Ytrac, journée festive dès 12h, repas suivi d'un thé dansant à 15h avec Nathalie Leguet. 07 69 16 55 08. Ensuite, dans le cadre de la fête de Saint-Chel, ce week-end, ce dimanche à 21h, bal avec Gérard Gounouy, et demain lundi à 21h, couscous royal animé par Dégâts Locaux. Voilà, sachez que Sylvie Pulès sera ce soir à Villefranche-Jouhers dans le cadre d'un marché de pays. Sylvie qui se rendra au Québec dans le cadre du Carrefour mondial de l'accordéon du 3 au 8 septembre. Et c'est la cinquième fois qu'elle est invitée à ce rendez-vous. Clôture de la fête à Ali également ce dimanche. Et demain, lundi à 21h à la salle des fêtes d'Ali avec un bal avec Stéphane Dampreung. Mercredi 3 septembre, dans le cadre magnifique du Tolerme, venez danser à la Guinguette à partir de 14h30, animé par Karen Neuville. Repas sur réservation 07 86 17 72 01. Vendredi, marché de pays à Polminiac, venez déguster, partager, profiter et danser avec Yannick Leibro. Yannick qui sera présent également le samedi 5 pour la fête du village de Brajac à partir de 19h. Clôture du marché de pays à Saint-Mamé avec Mathieu Martini à l'animation. Le week-end prochain, c'est la fête à la Battude également. Avec le dimanche de 15h à 20h, on est dansant avec Manon et ses musiciens. C'est également les Miraliers retraités de Saint-Ilide qui organisent un concours de velotte dimanche prochain, le 6 septembre, à partir de 14h à la salle des fêtes Les Terrasses. T'es dansant également à l'association du comité de soutien de l'église de la Roquevieille avec le soutien de la municipalité. Vous convie à un thé dansant le 6 septembre, chapiteau couvert de vertuaire, à partir de 15h animé par Yannick Leibro. C'est également le festival d'accordéon qui arrive les 25, 26 et 27 septembre prochain, le 11e festival accordéon passion organisé par le Club des Bruyères. Réservation et information 07 86 74 80 70. Et l'association Chambéry Village est heureuse de vous informer que son festival d'accordéon aura lieu du 13 au 19 octobre 2026. Pour tout renseignement, 05 55 98 79 30.

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1: Un petit tour du côté des marchés de Provence. Voilà où le thym et le romarin, ça sent bon. Alors, c'est d'Alain Musichini. C'est de la part de ses trois filles. Pour Lucette, en lui envoyant de gros bisous. Pour les amis de la supérette du côté de Saint-Mamé, que j'ai eu le plaisir de rencontrer vendredi soir à Saint-Mamé. C'est pour Roland, du côté de Girgole, monsieur et madame Leibro à Cassagnouz, le fan club à Boissé. Et voilà, c'est parti pour les marchés de Provence.

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1: Et nous allons écouter Antoine Bousquetel et François Gardoni pour la bourreille, la brouillagre et Flore de Gineste. C'est pour la famille Felgine du côté de Vernus, Cassagnouz. Là, c'est pour la bourrée du Calades. Merci à Mireille, Cathy, Thierry et Alain pour votre soutien. Espinas, pour les amis de l'accordéon, Mathieu Brousse, les danseurs, danseuses et musiciens de la Passe au Bal de Rouen-Saint-Mir. Marie, rendez-vous vendredi à Morse. Merci pour votre implication hier pour l'atelier danse à Rouen-Saint-Marie. Pourriez-vous mettre une dédicace pour notre ami Guitou en lui souhaitant une bonne journée de la part de Françoise Yves Raoul. Nous lui souhaitons une bonne journée. Merci pour votre superbe matinée en chanson. Remerciement, monsieur Yves Raoul, de la part de Michel, pour Janine et Alice à la maison de retraite de Morse, pour Claude de Tulle, Denise Albert, à Saint-Paul-des-Landres, André d'Argentat, Janine de l'Argobou, et pour toute l'équipe du Taïtou, bonne matinée. Gros bisous à tous de la part de la Patraque, pour Jean-Tizac, pour Serge Christian, Michel, Bernard, gros bisous à vous quatre. Et c'est également pour Martine du côté des Jordes.

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1: J'ai trouvé une rose, par le temps qui court, c'est un peu difficile, mais enfin, j'ai trouvé une rose, c'est de Rogessi. C'est de la part, c'est pour tous les adhérents du club Alouette Amitié Rencontre Elitas et les lecteurs d'Aurillac et sa région. Merci de bien vouloir mettre une dédicace pour tous les adhérents et amis du club. Merci pour cette superbe matinée. Sachez que le club sera ouvert le 1er septembre, la salle est climatisée. Venez nous voir, nous serons présents au Forum des associations le 5 septembre à Aurillac au Prisme. Pour tout renseignement, vous appelez Yves Raoul, 09 63 02 63 52. Voilà. C'est de la part de Martine pour Michel, qu'elle aime de tout son cœur. De la part de Daniel et Gilbert, pour Gilles et Odette à Évreux, pour Pierre et Paulette à Aurillac, pour Jean-Jacques et Josette à Aurillac, pour Monsieur Fisch, Georges à Albar de Saint-Ilide, et de la part de Monique pour mon chéri Auvergnat. C'est parti.

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1: Et nous continuerons avec vos messages et un morceau de Sylvie Pulès, la valse des campagnes de la part des Toulousains et des Clermontois, ainsi que de Bénédicte pour Pépé Jean-Claude de Marcolès. Merci. Une dédicace pour la famille Isert d'Escalmès et pour Ricou Asfour et pour Isa. Et c'est de la part de Monsieur Yves Raoul, délégué régional Auvergne-Rhône-Alpes de la Fondation du Bénévolat, qui vous souhaite une bonne journée à tous et à toutes et qui vous invite le samedi 5 septembre au forum associatif organisé par la mairie d'Aurillac. Il rappelle aussi qu'il est possible de proposer un membre méritant de vos comités pour les palmes du bénévolat. Prendre contact avec lui rapidement. Prochaine nomination qui aura lieu le 1er janvier 2027. Voilà, alors 09 63 02 63 52. Alors, nous écoutons la valse des campagnes interprétée par Sylvie Pulès qui sera ce soir à Villefranche-Rouergue dans le cadre de marché de pays.

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1: Marinella sera le prochain titre interprété par Nathalie Leguet. Nathalie Leguet que vous retrouverez cet après-midi du côté d'Itrac. Voilà, de la part de Marie-Lou pour Josette, Roch et Pascal. Gros bisous, voilà. C'est pour Lulu et Robert. Non, c'est de la part de Lulu et Robert pour Marie-Françoise et Daniel, Marie-Claude et Roger et SOS Dépannage. De la part de Monsieur Condamine à l'EHPAD de la Jordanne pour Madame Delrieux à la Résigny de Saint-Simon. Et c'est également pour Viviane à Royac.

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1: Allez, une petite soif, viens boire un petit coup à la maison, interprété par Gilou. C'est une demande de Manon. Manon qui vous annonce qu'elle sera le 6 septembre avec ses musiciens à l'abattude de 15h à 20h. Et elle envoie une dédicace à Valérie et Thomas du bar Tabac O2B de la Roquebrue. Voilà, viens boire un petit coup. C'est de la part de Nicole de Vérac pour Guy à Casillac. De la part de papy et mamie pour Flavie, Juliette. Bien, bonne rentrée des classes. Pour Mélodie, bon courage dans le monde des adultes. De la part de monsieur Condamine à l'EHPAD de la Jordane. Pour Marie Monteil à Jeu de Mamou. De la part de monsieur Noël Daniel. Pour monsieur Barbé, la brunette. Madame Grèce, Elisabeth, Mimi, sous le rocher. Et toute l'équipe du Taïtou. Bon dimanche à tous. Allez, on y va.

0: Et bien santé à tous.
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0: Il était parti, il est revenu, c'est le papillon jaune et le petit papillon jaune de Claude. C'est Claude Oreille et c'est Maillot Roger, voilà. Petit papillon jaune, c'est de la part de Gigi pour son plaisir personnel. Une pensée à tous ceux qui me reconnaîtront. Voilà, alors c'est de la part de Martin pour Arlette au club de Belote du dimanche après-midi et pour toute l'équipe du Taïtou. Bisous à tous!

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1: Hop là, voilà, à l'ombre du vieux chêne, c'est un morceau de Pierre-André. Bonjour, c'est de la part d'une fidèle auditrice. Pour son plaisir personnel, je voudrais le titre à l'ombre du vieux chêne de Pierre-André. Voilà, c'est fait, c'est parti. Et à l'ombre du vieux chêne, ça a été demandé également de la part de Martrou pour Michel.

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1: Et nous retrouvons... Non, on l'a pas eu, c'est René Grolier. C'est une dédicace de Karine à Saint-Ilide pour Mamie Odette et Tati Mimi. Passer un bon dimanche. Bisous de nous tous. De la part de Marie-Lou pour son plaisir personnel. Pour toi, maman, René Grolier.

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4: Corrèzement village de Bertrand Ambert. C'est de la part de Justine à Aurillac pour son plaisir personnel. Bises à tous et à toutes. De la part de, c'est pour Monsieur Condamine à l'EHPAD de la Jordane, de la part de Marie-Hélène à Jeu-de-Mamou, et pour Marcel à Couffin. Salut Serge et à toute l'équipe. Ouyouyou, difficile ce matin. Bon bolaton à chausser les skis pour descendre au marché. Si tu veux nous passer au son du terroir, mais t'as demandé Bruyère corrézienne, ça a été diffusé. Alors, on offre Corrèze, ma jolie.

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1: Et nous retrouvons Sylvie Pulès avec la Crousade. Sylvie Pulès qui sera ce soir à Villefranche-de-Rouergue pour le marché de pays. C'est de la part de Dominique de Today pour son ami Daniel, pour l'équipe de Jordan FM, grosse bise pour Michel et Francis. Une dédicace au choix de la radio pour l'équipe du Taïtou à l'antenne et au téléphone pour mon groupe Cabret et Accordéon des Burons de Payrol à Itrac, le groupe L'Occitane et tous ceux qui sont à l'écoute. Bise à tous, Marcel. Et de la part de Papane pour ses amis du Cantal, un grand bonjour au 815. C'est parti.

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1: Alors, les rendez-vous dansants aux mélodies de Nakratule. T'es dansant dès 14h30 avec Alexis Musette. Et demain lundi, vous danserez dès 14h30 avec Karen Neuville. Renseignement réservation 07 63 94 37 77. Au rétro de 15h à minuit, t'es dansant avec l'orchestre Mireille. 06 33 79 30 34. À Brive, à l'espace Chadourne. Après-midi dansante de 14h30 à 19h30 avec Bat & Co, organisé par les Amis du Rétro. 06 08 52 86 69. T'es dansant à la Viterelle. À partir de 15h, animé par Yannick Leibro. Renseignement réservation 07 70 81 65 02. Valmusette à Gradel ce soir avec Gilles Sabi. À la Courtine, vous retrouverez à partir de 14h30 Mathieu Martini. Fête à Cassa News avec Vide Grenier, exposition de camions, messe, apéro, concert, grillade. Char Fleury, soirée dansante avec Josie et Eric Musette. À Ytrac, journée festive dès midi, repas dansant, suivi d'un thé dansant à 15h avec Nathalie Leguet. 07 69 16 55 08. Dans le cadre de la fête de Saint-Chel, ce week-end à 21h ce dimanche, bal avec Gérard Gouni. Et demain lundi à 21h, couscous royal animé par des gars locaux. Clôture de la fête à Ali, demain lundi 31 août à 21h à la salle des fêtes d'Ali. Bal avec Stéphane Damprun. Ensuite, qu'est-ce que j'ai d'autre? Ah oui, mercredi 3 septembre, dans le cadre magnifique du Tolerme, venez danser à la Guinguette à partir de 14h30, animé par Karen Neuville. Repas sur réservation 07 86 17 72 01. Vendredi, marché de pays à Polmignac, venez déguster, partager, profiter et danser avec Yannick Leibro. Yannick qui sera présent le samedi 5 pour la fête du village de Brajac à partir de 19h. Clôture du marché de pays à Saint-Mamé avec à l'animation Mathieu Martini. Vendredi, la chorale des Bosquets chantant à Barriac-les-Bosquets vous propose son marché de pays à 19h animé par les Goyadelles Party. Ambiance et gourmandise vous y attendent. Ensuite, les Miraliers retraités de Saint-Élide organisent un concours de belote le 6 septembre à partir de 14h à la salle des fêtes, les terrasses. T'es dansant le 6 septembre également à la Roquevieille. Voilà, chapiteau couvert de verre, sous le chapiteau couvert de verre à partir de 15h, animé par Yannick Leibro. C'est au profit de la restauration de l'église Saint-Pardoux de la Roquevieille. À Bénin, c'est les 25, 26 et 27 septembre prochain, aura lieu le 11e festival Accordéon Passion organisé par le Club des Bruyères. 07 86 74 80 70 pour tout renseignement. Le festival d'accordéon à Chambéry en Corrèze, c'est du 13 au 19 octobre 2026 avec tout un programme que je vous détaillerai. Et certainement, j'aurai l'occasion et le plaisir d'avoir Bernard Rual à l'écoute. Voilà. Pour vous présenter ce programme.

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3: Alors, retour à la musique et à vos dédicaces avec Manu Blanchet. Manu Blanchet, le père Mathieu. C'est pour Philippe Maury et sa famille. Alain, son épouse Abias. René et Christiane à La Feuille à Danvézy. José à Rénac. Gérard et Christiane à Saint-Mamé. Pierrot et Josette à Sansac-Vénazès. La famille Penquet à Bord-les-Orgues. Adrien et Robert. Et la famille Tourde à Gioux de Mamou. Le chevrier du pont de Cabrières, Roger, en lui souhaitant une bonne santé. Et pour, c'est de la part de Manon, pour Gégène, le père Gégène. C'est de la part de Monique pour la famille Bagès et les amis du bassin minier. Bonne chose à eux et à l'équipe de Jordan FM.

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1: Et nous retrouvons Franck Dumancy, Reginella. Reginella, c'est pour Nini, Martine, Pierre et Dimitri, les familles Condamine à Saint-Sauri, Thérèse et Patrick, la famille Clamagiran à Rousier et Parlant, Manon et ses musiciens, la famille Mazière à Saint-Sauri, remerciements aux organisateurs du marché de pays à Saint-Sauri mardi dernier. C'est de la part de Yvette pour Patrick, Thérèse et leurs enfants et petits-enfants, avec une pensée pour Gaston et Juliette et Jean-Pierre, et pour toute l'équipe de Jordan FM. De la part de Marie-Thérèse et Gérard Anguéral, pour Mimi et Carla, avec de grosses bises, Serge, prépare ton cartable. Mais il y a un moment que c'est fait, moi. De la part de Guy Alvarez pour son frère Daniel et Christian à Picasso, bon rétablissement. Merci à l'équipe de Jordan FM.

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1: Et nous continuons toujours avec vos messages avec Nada ou 50. C'est de la part de Thierry, Laurence et Dominique pour Lucienne et Michel à l'Essena. Tati Alice de Vézac pour Tony, Jean-Pierre et Mireille au Monta, ainsi que pour toute l'équipe du Taïtou. Gros bisous. Bisous à toi, Laurence. De la part de Michel et Lucienne pour les animateurs de Jordan FM, bon dimanche. Aux amis et voisins pour Mimi, gros bisous et bon dimanche. Nadao.

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1: Alors, on nous avait demandé Bruyère Corrézienne de Jean Sigurel, mais c'est passé. Voilà, c'est Marie des Bruyères que nous allons écouter de Jean Sigurel. Alors, Marie des Bruyères, c'est de la part de Jackie de Molem en Côte d'Or. Un grand bonjour à la famille Noireau et à Papa Ndérissé. Les vendanges sont terminées et le vin est bon à boire. Merci à l'équipe de Jordan FM et à son animateur Serge. Bon dimanche à tous. Merci Jackie. C'est de la part de Pierrette et Raymond pour Margot, Jean-Pierre et Raymond pour Marie-Thérèse d'Anguiral. Message qu'elles veulent bien l'appeler. Elle a perdu son numéro de téléphone. Alors, le cherchez pas, parce qu'elle l'a perdu. Ouais. Allez, on écoute Jean Sigurel, Marie des Bruyères.
2: La toute dernière composition de Jean Sigurel que nous chantera Jean Cambon, Marie des Bruyères.

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2: Et nous continuons en musique avec Michel Fougeroux à l'accordéon et Marie au chant. Ils nous interprètent les fiancés d'Auvergne. Voilà, c'est un grand bonjour à Michel et Marie que j'embrasse. De la part de Ginette pour Stéphane, Laure, Floriane, Bernard et Jean-Jacques. De la part de Françoise pour Georges à Arpajon-sur-Cère. Les fiancés d'Auvergne, c'est de la part d'un auditeur qui souhaite un bon anniversaire à la classe 66. Et c'est également de la part de Josette et Jean-Jacques pour Daniel et Gilbert à Arpajon-sur-Cère, pour les remercier de leur gentille dédicace. À très bientôt.

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1: La lettre, c'est un titre de René Grolier.

C'est de la part de Michel pour Martine, sa chérie. Corbeille de bisous et merci à l'équipe de Jordan FM. Et c'est également pour Yvette du côté de Decize dans la Nièvre.

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1: Et nous retrouvons Jean Ségurel. Jean Ségurel qui a été demandé par Patrick de Sescle. Voilà pour Denise. Merci pour le repas de vendredi.

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1: Et nous écoutons à présent Maurice l'Archange qui nous interprète la Lambada. La Lambada qui a été créée par Chico de Oliveira. Voilà Chico, c'est de la part du clou de Poil de Carotte pour Denise, Jean-Michel de Veillac-le-Grand et pour l'équipe du Taïtou et pour tous les auditeurs et auditrices à l'écoute, de la part de Claude d'Argenta pour toute sa famille, pour les danseurs du dancing au Tolerme, pour Gérard et Christiane aussi et pour toute l'équipe du Taïtou. La Lambada, c'est de la part d'Isabelle pour Michel de Tulle. Bon anniversaire avec de gros bisous pour celui que j'aime.

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1: Alors, il vous reste un peu de temps, très peu de temps d'ailleurs. On va écouter Jean Séguel, les maçons de la Creuse. C'est de la part de Guy de Casillac pour Nicole, l'équipe de Souillac, du Secours Populaire, Nicole, Raoul également. Et c'est pour Maryse du côté de Marceau, Jean Séguel, les maçons de la Creuse.

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25: Retour à la musique avec Lourota Carlas. C'est un remerciement aux associations qui ont participé au succès des marchés de pays. Les mercredis, et on va souhaiter la victoire de l'Union sportive Carla Cross pour le deuxième tour de la Coupe de France. Le groupe Messales, Messales Bruce, Lourota Carlas.

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1: Alors, dernier titre de cette matinée, Amazing Grace, interprété par les Baladins du Pays Vert. C'est pour les auditeurs et auditrices à l'écoute en vous souhaitant un bon dimanche.

Oui, Christian me reprend, c'est les baladins du Ségala. J'avais compris avec Geneviève et je crois que c'est Louis, voilà. Mais c'est marqué du pays.

0: Merci à toutes et à tous de votre fidélité, encore reconnue aujourd'hui. Bon, et eh bien, Christian, ça va, le masque, le casque?
1: Ah ouais, je me suis embrouillé dans toutes ces...
0: Merci, alors Bernard, je sais pas, je l'ai pas vu de matin.
1: Voilà.
0: À part une fois ou deux. Ça va, Bernard, t'es là?
2: Tout va bien.
0: Ouais?
1: Bon.
0: Parce que je t'ai pas vu de ce matin. Ça m'inquiète un peu d'ailleurs.
1: Mais... Alors, bon, ils peuvent pas nous écouter, bien sûr, mais on remercie les nombreux auditeurs qui se sont aperçus qu'il y avait quelques problèmes sur la zone du Nord Cantal, Mauriac notamment. Normalement, si tout va bien, ça devrait se rétablir bientôt. En tout cas, on vous remercie pour les messages de soutien, quoi.
0: Voilà.
1: Voilà, la foudre, on n'a pas gagné, là, cette fois-ci.
0: Là, c'est possible, non.
1: Non, non. Ça a bien détruit le matériel.
0: On vous dit à dimanche prochain. Sachez que dimanche prochain, nous aurons des invités, car le 12 septembre, à partir de 13h30, à Saint-Souris, aura lieu une randonnée historique sur le lieu de la résistance au camp de la Luzette. Les Sentiers du Souvenir, organisés par l'Association du Souvenir Français, que je recevrai ici même dimanche prochain avec leur président Pierre Lheureux. J'espère que Michel y sera là aussi. Michel Cantonnet. Voilà, merci Bernard.
3: Alors merci à toutes et à tous. Passez un bon dimanche en compagnie de Jordan FM. Et je vous souhaite une bonne semaine. Et je vous dis à dimanche prochain.
1: Bon appétit à toutes et à tous. À

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1: Bonjour à tous. Les opérations de secours se poursuivent après la crue dévastatrice au Népal. Au moins 750 morts et plus de 3000 disparus selon les autorités népalaises et chinoises. Des interventions rendues compliquées ces dernières heures par les pluies et une nouvelle montée des eaux. Le Népal appelle les équipes de sauvetage à la prudence. En Suisse, le suspect est actuellement recherché. Au moins une personne a été tuée la nuit dernière dans le nord du pays après des coups de feu en marge d'une rave party. 5 blessés sont également à déplorer. Les motifs possibles ainsi que les circonstances exactes des faits restent encore à déterminer. En France, un dimanche très politique. C'est la rentrée pour beaucoup et elle est forcément particulière cette année à quelques mois maintenant de la présidentielle. Gérald Darmanin est dans son fief de Tourcoing aujourd'hui. Le garde des Sceaux sera accompagné d'Édouard Philippe, qu'il a décidé de soutenir pour le scrutin de 2027. Près de 12 millions d'élèves vont aussi reprendre le chemin de l'école à partir de mardi après 2 mois de vacances. Rentrée qui sera notamment marquée par la généralisation de l'interdiction du téléphone portable. Dans les colonnes de Ouest-France, la présidente de la FCPE, la principale fédération de parents d'élèves, dit soutenir cette mesure mais estime que la mise en place du dispositif reste complexe. 200 personnes ont rendu hommage à Caroline Grandjean hier dans le Cantal, presque un an après le suicide de l'institutrice qui était victime de harcèlement en raison de son homosexualité. Cette marche blanche était organisée par la veuve de l'enseignante pour ne pas oublier et réclamer justice également. Le sport avec du foot déjà, suite et fin de la 2e journée de Ligue 1, 3 matchs au programme avec dès 15h le Paris FC qui accueille Nice, Rennes-Le-Mans à 17h15 et puis ce soir un choc pour clôturer les vacances, Monaco accueille Marseille à 20h45 en Principauté. Et puis pour ceux qui préfèrent, il y a aussi un match très important en volée cet après-midi, l'équipe de France féminine affronte la Grèce en 8e de finale de l'Euro, rencontre à suivre à partir de 16h. Voilà pour l'essentiel de l'actualité, passez tous une très belle matinée.

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1: Envie de fraîcheur et de sensations fortes cet été, Jordan FM vous emmène à Béthaye dans le Lot, au parc aquatique de la Saule, un site exceptionnel qui abrite l'un des 10 plus grands bassins de France. Et nous sommes avec le directeur Christophe Serre. Bonjour Christophe.
2: Bonjour, bonjour à tous.
1: Alors Christophe, chaque année vous nous gâtez, cette saison ne déroge pas à la règle, puisque vous lancez une nouveauté qui devrait faire tourner les têtes, un tout nouveau toboggan. Qu'est-ce qui attend les amateurs de sensations avec cette nouveauté ?
2: Alors, le toboggan Twister, ce sera le plus haut de la région. Donc, effectivement, on prend de la hauteur et on part pour une double boucle complète dans le noir. Et à l'issue de la boucle, on ne le voit pas arriver, mais c'est une chute libre. Alors, c'est à partir de 8 ans. Hein. C'est vrai que ce toboggan, il envoie un petit peu, ça secoue un peu. On a déjà des très bons retours.
1: On a déjà hâte d'aller tester ça. 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
1: Bonjour à toutes et à tous. Après Jordan Bardella hier, c'est au tour de Gabriel Attal de faire un tour à la foire de Châlons en Champagne. L'ancien président François Hollande devrait aussi y faire une apparition. Et un peu plus au nord de la Marne, c'est aussi la rentrée politique pour Gérald Darmanin à Tourcoing. Le garde des Sceaux y attend Édouard Philippe, le candidat Horizon, à qui il a apporté son soutien pour les présidentielles. Le maquis corse en proie aux flammes. Un incendie s'est déclaré hier dans le Cap-Corse. 130 hectares de végétation sont déjà partis en fumée. Et on vous rappelle que l'intersyndicale des sapeurs-pompiers professionnels a lancé un nouvel appel à la grève à partir du 8 septembre. Des manifestations seront organisées à Paris pendant le mois. Et le 29, les syndicats appellent toute la fonction publique à se mobiliser. En mer, le Maranello, un chalutier de Saint-Brieuc, a fait naufrage dans la Manche hier. Au large de l'Angleterre, 3 marins ont été secourus et hospitalisés. 2 autres sont toujours portés disparus. Les recherches se poursuivent ce dimanche. Ils étaient 200 rassemblés devant la mairie de Sasto-le-Mauconduit, en Seine-Maritime. Les habitants réclament la démission du maire Éric Scarano, qui a été condamné à 18 mois de prison avec sursis pour détention et diffusion d'images pédopornographiques. Le conseil municipal a aussi voté à l'unanimité la démission de l'élu en poste depuis 2008. Au moins un mort et 5 blessés en Suisse après des coups de feu en marge d'une rave party. Les faits ont eu lieu la nuit dernière dans le nord du pays, près de Zurich. Les circonstances précises sont encore assez floues. Le ou les auteurs sont toujours recherchés. Et puis, coup d'envoi du dernier grand chelem de la saison. L'US Open démarre ce dimanche aux États-Unis. Et le tournoi est rarement apparu aussi ouvert que cette année, notamment avec l'absence du numéro 1 mondial, Yannick Sinner. On suivra sur les cours aujourd'hui Hugo Gaston ou encore Loïs Boisson côté tricolore. Il faudra attendre demain pour retrouver Arthur Fils, le numéro 1 français, sur les cours. Voilà pour l'info. Bonne journée à tous.

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1: Bonjour au programme de votre soirée télé de ce dimanche 30 août sur TF1, Spider-Man Far From Home, film avec Tom Holland. Peter Parker raccroche son costume de Spider-Man le temps de vacances en Europe en compagnie de ses amis. Mais il doit mettre hors d'état de nuire les élémentaux d'étranges créatures qui détruisent tout sur leur passage. Sur France 2, Alors on danse, film avec Michel Larocque. Quand elle apprend que son mari fréquente une maîtresse depuis plus de 2 ans, Sandra plie instantanément bagages et s'installe chez sa sœur Dani. Bouleversée, Sandra peine à remonter la pente. Sur Arte, La Firme, film avec Tom Cruise. Sur France 3, Brokenwood, série policière. Sur France 4, le concert de The Cure à Rock en Seine. Sur T18, L'Homme du Destin, documentaire sur le général de Gaulle. Et puis sur M6, Capital, magazine présenté par Julien Courbet sur le thème Bon et pas cher, enquête sur les plats stars de l'été, notamment les moules frites qui rencontrent toujours un très grand succès. Très belle soirée télé à tous.
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2: 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Installez-vous confortablement au restaurant Le Jarousset pour y déguster la cuisine d'un chef passionné, Jérôme Cazanave. Bonjour Jérôme.
3: Bonjour.
2: Alors Jérôme, toi tu es natif du Sud-Ouest, passionné de cuisine et de rugby. Tu as fait tes classes dans de très grandes maisons. Aujourd'hui bien installé dans le Cantal, autre grande terre de rugby. C'est vrai qu'on fait souvent le lien entre le rugby et la cuisine. Il y a aussi des similitudes avec ton Sud-Ouest natal.
3: Oui, en fait, c'est un chemin de vie, j'oserais dire. Moi, j'ai commencé jeune avec le rugby. Et de notre côté, mes grands-parents paysans. Donc forcément, on avait des produits. On mangeait bien tous les jours. C'était pas tout le temps magnifique comme il faut, mais on avait au moins des bons produits. Et le rugby, c'était plutôt le côté festif, la bringue, le partage, la fraternité. Donc en fait, on prend les deux, on additionne, ça fait la cuisine.
2: Alors Jérôme, on a d'autres points communs. Nous sommes petits-fils de paysans. Est-ce que respecter la nature et le produit reste ta plus grande inspiration?
3: Mais

0: pour lier les deux, il y a quelque chose qui est super simple, et ce que je dis souvent à mes clients, en fait, nous, cuisiniers, on est juste passeur de produits. On prend trois quarts centre, il prend un ballon, il le donne à son ailier, c'est le plus beau cadeau qu'il puisse lui faire. Et bien nous, c'est pareil, un paysan, il nous donne un paysan, un producteur, on appelle ça comme on veut, mais moi, paysan, je trouve que c'est un joli mot, c'est pas un gros mot, hein, c'est vraiment les mettre en valeur. Ils nous donnent des beaux produits, donc on va les travailler le moins possible afin de pouvoir laisser s'exprimer et que le client puisse vraiment découvrir le produit.
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1: Bonjour à toutes et à tous. Après Jordan Bardella hier, c'est au tour de Gabriel Attal de faire un tour à la foire de Châlons en Champagne. L'ancien président François Hollande devrait aussi y faire une apparition. Et un peu plus au nord de la Marne, c'est aussi la rentrée politique pour Gérald Darmanin à Tourcoing. Le garde des Sceaux y attend Édouard Philippe, le candidat Horizon, à qui il a apporté son soutien pour les présidentielles. Le maquis corse en proie aux flammes. Un incendie s'est déclaré hier dans le Cap Corse. 130 hectares de végétation sont déjà partis en fumée. Et on vous rappelle que l'intersyndicale des sapeurs-pompiers professionnels a lancé un nouvel appel à la grève à partir du 8 septembre. Des manifestations seront organisées à Paris pendant le mois et le 29, les syndicats appellent toute la fonction publique à se mobiliser. En mer, le Maranello, un chalutier de Saint-Brieuc, a fait naufrage dans la Manche hier. Au large de l'Angleterre, 3 marins ont été secourus et hospitalisés. 2 autres sont toujours portés disparus. Les recherches se poursuivent ce dimanche. Ils étaient 200 rassemblés devant la mairie de Sasto-le-Mauconduit en Seine-Maritime. Les habitants réclament la démission du maire Éric Scarano, qui a été condamné à 18 mois de prison avec sursis pour détention et diffusion d'images pédopornographiques. Le conseil municipal a aussi voté à l'unanimité la démission de l'élu en poste depuis 2008. Au moins 1 mort et 5 blessés en Suisse après des coups de feu en marge d'une rave party. Les faits ont eu lieu la nuit dernière dans le nord du pays, près de Zurich. Les circonstances précises sont encore assez floues. Le ou les auteurs sont toujours recherchés. Et puis, coup d'envoi du dernier grand chelem de la saison, l'US Open démarre ce dimanche aux États-Unis. Et le tournoi est rarement apparu aussi ouvert que cette année, notamment avec l'absence du numéro 1 mondial, Yannick Sinner. On suivra sur les cours aujourd'hui Hugo Gaston ou encore Loïs Boisson côté tricolore. Il faudra attendre demain pour retrouver Arthur Fils, le numéro 1 français, sur les cours. Voilà pour l'info. Bonne journée à tous.

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1: Située à Entraigues sur Truyère, la base Alsvolt est une structure de loisirs de plein air spécialisée dans les parcours nautiques et d'aventure adaptés à tous les publics. Et pour en parler tout au long de l'été, on accueille le directeur d'Alsvolt, Pierre. Bonjour Pierre.
2: Bonjour.
1: Et le directeur adjoint, Fabien. Bonjour Fabien.
3: Bonjour.
1: Tous les trois, on va découvrir du coup les nombreuses activités à pratiquer du côté de la base nautique. Et la première, la plus importante, la principale, bien sûr, ça se passe sur l'eau, c'est le canoë. On en parle peut-être avec vous, Pierre.
2: Oui, alors notre activité principale, c'est forcément une activité de descente en canoë et kayak. Nous proposons trois parcours, deux parcours de 10 km ainsi qu'un long parcours à la journée, donc de 20 km. En ce qui concerne l'accessibilité de cette activité, elle est accessible aux enfants à partir donc de 5 ans. Au niveau donc du matériel, on fournit l'ensemble après du matériel pour l'ensemble des particuliers, gilets de sauvetage, les embarcations, des bidons étanches aussi pour que l'ensemble des personnes puissent bien débuter celle-ci, cette activité avec leurs affaires. Et puis découvrir et profiter du parcours sur une demi-journée ou une journée.
1: Oui, c'est ce que j'allais dire. Il y a plusieurs parcours, plus ou moins longs. Et on choisit un petit peu aussi un niveau de difficulté plutôt ludique, familial, un peu plus sportive.
2: Alors tout à fait, on a un parcours qui est un peu plus ludique, qui est une alternance entre des zones de calme et des rapides. Et un parcours qui est un peu plus donc découverte, où c'est un petit courant qui nous amène tout au long après du coup de la descente et nous permet de profiter donc de celle-ci.
1: Une précision importante, c'est qu'on ne manque jamais d'eau.
2: Tout à fait, c'est le gros avantage que l'on a au sein de notre structure, c'est le partenariat que l'on a avec EDF qui nous garantit un niveau d'eau à la baisse et à la hausse, peu importe après donc le temps, la météo, les intempéries, temps de sécheresse ou temps de forte pluie, on a toujours un niveau d'eau qui est adapté pour effectuer l'activité. Et ça, c'est une vraie chance.
1: Ah, c'est une vraie chance pour ceux qui ont testé le canoë sans eau, c'est compliqué. Alsvolt.fr pour découvrir toutes les activités. Le canoë, c'en est une parmi tant d'autres. On va découvrir le VTT assistance électrique, bien sûr là aussi beaucoup de tracés, de parcours possibles. Le laser game, ça ce sera la nouveauté de cette année. Et puis,

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1: Bonjour à toutes et à tous. Après Jordan Bardella hier, c'est au tour de Gabriel Attal de faire un tour à la foire de Châlons en Champagne. L'ancien président François Hollande devrait aussi y faire une apparition. Et un peu plus au nord de la Marne, c'est aussi la rentrée politique pour Gérald Darmanin à Tourcoing. Le garde des Sceaux y attend Édouard Philippe, le candidat Horizon, à qui il a apporté son soutien pour les présidentielles. Le maquis corse en proie aux flammes. Un incendie s'est déclaré hier dans le Cap Corse. 130 hectares de végétation sont déjà partis en fumée. Et on vous rappelle que l'intersyndicale des sapeurs-pompiers professionnels a lancé un nouvel appel à la grève à partir du 8 septembre. Des manifestations seront organisées à Paris pendant le mois et le 29, les syndicats appellent toute la fonction publique à se mobiliser. En mer, le Maranello, un chalutier de Saint-Brieuc, a fait naufrage dans la Manche hier. Au large de l'Angleterre, 3 marins ont été secourus et hospitalisés. 2 autres sont toujours portés disparus. Les recherches se poursuivent ce dimanche. Ils étaient 200 rassemblés devant la mairie de Sasto-le-Mauconduit en Seine-Maritime. Les habitants réclament la démission du maire Éric Scarano qui a été condamné à 18 mois de prison avec sursis pour détention et diffusion d'images pédopornographiques. Le conseil municipal a aussi voté à l'unanimité la démission de l'élu en poste depuis 2008. Au moins 1 mort et 5 blessés en Suisse après des coups de feu en marge d'une rave party. Les faits ont eu lieu la nuit dernière dans le nord du pays, près de Zurich. Les circonstances précises sont encore assez floues. Le ou les auteurs sont toujours recherchés. Et puis, coup d'envoi du dernier grand chelem de la saison, l'US Open démarre ce dimanche aux États-Unis. Et le tournoi est rarement apparu aussi ouvert que cette année, notamment avec l'absence du numéro 1 mondial, Yannick Sinner. On suivra sur les cours aujourd'hui Hugo Gaston ou encore Loïs Boisson côté tricolore. Il faudra attendre demain pour retrouver Arthur Fils, le numéro 1 français, sur les cours. Voilà pour l'info. Bonne journée à tous.

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1: Et tout au long de l'été, on découvre la station du Lioran en mode estival, justement, puisqu'il n'y a pas que le ski et la neige pour pratiquer et avoir de belles activités à faire au cœur du Cantal. Pour en parler, Julie Fournet-Morel est avec nous. Bonjour Julie.
2: Bonjour.
1: Vous êtes chargée de communication et de l'événementiel au sein de la station. Alors, on commence par quoi quand on parle de la station en mode été?
2: Alors, le Lioran, c'est une station idéale pour les familles avec de multiples activités, effectivement, aussi bien l'été que l'hiver. Donc, comme je disais, station idéale pour la famille. Il y a plein d'activités qui sont proposées avec une ouverture pour les ponts et maintenant ouverture en continu tous les jours. Donc vous pouvez profiter de remontées mécaniques qui sont ouvertes l'été également, 3 remontées mécaniques pour les piétons, pour les vététistes, pour les parapentistes. On a une tyrolienne géante, de la luge sur rail, le bike park, escape game nature, mini golf, acrobranche, ferme équestre, école VTT, canyoning, balnéo, voilà. Donc comme vous pouvez le voir, effectivement, il y a plein d'activités qui sont proposées l'été également. Et puis c'est bien évidemment le paradis de la randonnée, du VTT, du trail, en plein milieu, en plein cœur du volcan cantalien. Depuis la station, vous pouvez accéder facilement à tous les sommets, à pied, en vélo, le plomb du Cantal, le Puy Griou, le Puy Marie. Donc des sommets mythiques accessibles directement depuis le centre station. Et bien évidemment, un terrain de jeu grandeur nature pour tous les amoureux d'outdoor, que vous soyez randonneur, vététiste, trailer, voilà.
1: On continue de découvrir toutes ces activités un peu plus en détail tout au long de cet été 2025. 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
1: Bonjour à toutes et à tous. Gérald Darmanin fait sa rentrée politique à Tourcoing aux côtés d'Édouard Philippe, le candidat Horizon à la présidentielle. Le garde des Sceaux réitère son soutien à l'ancien Premier ministre, qu'il voit comme la seule personne capable de remporter cette élection et une majorité parlementaire.
2: Édouard est le futur, je l'espère, chef de famille. Et mon soutien à Édouard est, je crois, la démonstration qu'on peut ne pas être d'accord sur tout et pourtant faire une famille ensemble. De pouvoir se dire franchement nos différences de conviction, quand elles sont trop profondes, il est normal de ne pas travailler ensemble. Mais le sont-elles vraiment? Après une bonne discussion, et pour l'intérêt de la famille, en l'occurrence pour l'intérêt de la nation, est-ce qu'on ne peut pas avoir cette discussion et entendre de la part des uns et des autres le compromis nécessaire pour le projet qu'on veut porter pour notre pays? Notre situation est telle que nous ne pouvons pas nous permettre de nous diviser. Nous devons avoir un seul candidat au premier tour.
1: Alors qu'un nouveau candidat s'apprête à déclarer sa candidature pour 2027, Olivier Faure devrait participer à la primaire du PS. Il est l'invité du 20h de TF1 ce soir. Le premier bilan humain du naufrage d'un bateau de croisière à Chypre. Le navire transportait 267 personnes. Selon les autorités turques, 172 ont été sauvés et rapatriés sur la terre ferme. Au moins 7 personnes ont perdu la vie et les opérations de recherche se poursuivent. 23 sont toujours portées disparues. Les causes de cet accident ne sont pas encore connues. Les Islandais ont voté non. Ils ne souhaitent pas reprendre les négociations pour adhérer à l'Union européenne. Après la première tentative en 2009, comme prévu, le résultat est serré. Le non l'emporte de seulement 3,6 points devant le oui. Le résultat de ce référendum sera suivi par le gouvernement. Toute discussion avec Bruxelles pour une future intégration de l'Union européenne sera gelée au moins jusqu'en 2028. Et puis, coup d'envoi d'un match très important en volley. L'équipe de France féminine affronte la Grèce en 8e de finale de l'Euro. Les Bleus ont terminé 2e de leur groupe en ne perdant qu'un seul match contre l'Italie, les championnes olympiques et du monde en titre. Bon dimanche à tous.

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1: Tout l'été sur Jordan FM, on met à l'honneur les saveurs d'ici avec la distillerie Louis Coudert et on accueille Jean-Jacques Vermerche pour en parler. Bonjour Jean-Jacques.
2: Bonjour Sophie.
1: Alors on va découvrir ensemble l'histoire de cette maison centenaire, emblématique d'Aurillac et du Cantal. Alors toi tu es arrivé en 2003.
2: Oui, alors moi je suis un épiphénomène dans cette maison qui est centenaire, qui existe depuis 1908. C'est Louis Coudert et un associé, M. Bonny. Ils étaient déjà modernes, ils s'étaient associés pour créer la distillerie du centre. D'aucuns pourraient penser que c'était la distillerie du centre de la France. Non,
1: non.
2: C'était la distillerie du centre d'Aurillac. À l'époque, imaginons Aurillac avec l'effervescence d'une ville-préfecture de 400 000 habitants. Et donc la rue Victor Hugo, où on fait manufacture de gentiane, oui. Eh bien, se trouve au milieu d'une quinzaine de troquets où les agriculteurs, en descendant de la montagne, viennent se réjouir, dépenser les sous qu'ils ont gagnés en vendant leurs veaux, vaches et couvées. Autour de barricous de gentiane, oui, nous livrions à l'époque des barriques de gentiane de 27 litres. Alors, je tiens l'héritage de Louis Coudert à la gentiane.
1: Oui.
2: Et donc, à la reprise de l'entreprise en 2003, c'était pas si évident de parier sur cet apéritif. C'était un peu suranné, considéré, c'était l'alcool des anciens.
1: D'accord.
2: Alors qu'aujourd'hui, on constate que nos jeunes et beaucoup de jeunes consommateurs apprécient, en forme de cocktail par exemple, cette gentiane. Et puis l'autre pilier de la production et du savoir-faire de la maison, ce sont les crèmes de fruits, à partir de fruits sauvages. Et ça, c'est Marie Coudert, l'épouse de Louis. Au décès de Louis Coudert, elle décide de diversifier la production pour toucher le public féminin et les enfants avec les sirops. Voilà.
1: D'accord.
2: Et c'est de là que nous vient ce savoir-faire d'infusion et de macération de fruits sauvages.
1: Ils étaient décidément très modernes, une femme dans ce genre de métier à l'époque.
2: On lui doit également le maintien de l'indépendance,
1: ouais.
2: Puisque au regroupement d'un certain nombre de licoristeries dans les années 40, elle décide de garder la maison indépendante.
1: D'accord.
2: Et ce qui nous permet aujourd'hui de continuer à exister.
1: Et ça, c'est tant mieux. Et on va continuer de découvrir toute cette histoire et tous les produits aussi qui sont proposés. Alors, vous avez un site, c'est distillerie-coudert.com pour découvrir toute la gamme, par exemple, et toute cette histoire plus longuement. Et puis, tout au long de l'été, vous allez pouvoir emporter un panier estival signé, justement, Jean-Jacques Vermerche et la maison Coudert. Et c'est à découvrir sur jordanfm.fr.

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2: Bonjour au programme de votre soirée télé de ce dimanche 30 août sur TF1, Spider-Man Far From Home, film avec Tom Holland. Peter Parker accroche son costume de Spider-Man le temps de vacances en Europe en compagnie de ses amis. Il doit mettre hors d'état de nuire les élémentaux d'étranges créatures qui détruisent tout sur leur passage. Sur France 2, Alors on danse, film avec Michel Larocque. Quand elle apprend que son mari fréquente une maîtresse depuis plus de 2 ans, Sandra plie instantanément bagage et s'installe chez sa sœur Dani. Bouleversée, Sandra peine à remonter la pente. Sur Arte, La fille film avec Tom Cruise. Sur France 3, Brokenwood, série policière. Sur France 4, le concert de The Cure à Rock en Seine. Sur T18, L'homme du destin, documentaire sur le général de Gaulle. Et puis sur M6, Capital, magazine présenté par Julien Courbet sur le thème bon et pas cher, enquête sur les plats stars de l'été, notamment les moules frites qui rencontrent toujours un très grand succès. Très belle soirée télé à tous.
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1: Bonjour à toutes et à tous. Gérald Darmanin fait sa rentrée politique à Tourcoing aux côtés d'Édouard Philippe, le candidat Horizon à la présidentielle. Le garde des Sceaux réitère son soutien à l'ancien Premier ministre, qu'il voit comme la seule personne capable de remporter cette élection et une majorité parlementaire.
2: Édouard est le futur, je l'espère, chef de famille. Et mon soutien à Édouard est, je crois, la démonstration qu'on peut ne pas être d'accord sur tout et pourtant faire une famille ensemble. De pouvoir se dire franchement, nos différences de conviction, quand elles sont trop profondes, il est normal de ne pas travailler ensemble. Mais le sont-elles vraiment? Après une bonne discussion, et pour l'intérêt de la famille, en l'occurrence pour l'intérêt de la nation, est-ce qu'on ne peut pas avoir cette discussion et entendre de la part des uns et des autres le compromis nécessaire pour le projet qu'on veut porter pour notre pays? Notre situation est telle que nous ne pouvons pas nous permettre de nous diviser. Nous devons avoir un seul candidat au premier tour.
1: Alors qu'un nouveau candidat s'apprête à déclarer sa candidature pour 2027, Olivier Faure devrait participer à la primaire du PS. Il est l'invité du 20h de TF1 ce soir. Le premier bilan humain du naufrage d'un bateau de croisière à Chypre. Le navire transportait 267 personnes. Selon les autorités turques, 172 ont été sauvés et rapatriés sur la terre ferme. Au moins 7 personnes ont perdu la vie et les opérations de recherche se poursuivent. 23 sont toujours portées disparues. Les causes de cet accident ne sont pas encore connues. Les Islandais ont voté non. Ils ne souhaitent pas reprendre les négociations pour adhérer à l'Union européenne. Après la première tentative en 2009, comme prévu, le résultat est serré. Le non l'emporte de seulement 3,6 points devant le oui. Le résultat de ce référendum sera suivi par le gouvernement. Toute discussion avec Bruxelles pour une future intégration de l'Union européenne sera gelée au moins jusqu'en 2028. Et puis, coup d'envoi d'un match très important en volley. L'équipe de France féminine affronte la Grèce en 8e de finale de l'Euro. Les Bleus ont terminé 2e de leur groupe en ne perdant qu'un seul match contre l'Italie, les championnes olympiques et du monde en titre. Bon dimanche à tous.
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1: Dominant la vallée de la Serre depuis son éperon rocheux à Polmignac, le château de Pesteil retrace plus de 7 siècles d'histoire.
2: Cette ancienne forteresse médiévale classée monument historique se distingue par son imposant donjon du XIIIe siècle, haut de 40 mètres.
1: Au fil du temps, le site s'est transformé en demeure d'agrément, aujourd'hui encore habité par la même famille depuis le début du XVIIe siècle.
2: À l'intérieur, le parcours dévoile des éléments remarquables, des peintures murales du XVe, des plafonds peints du XVIIe siècle, ainsi que des salons meublés et des cuisines d'époque.
1: La visite est également rythmée par des personnages de cire réalisés par le musée Grévin, illustrant des épisodes marquants de l'histoire régionale et du château.
2: Enfin, depuis les jardins, les visiteurs bénéficient d'un vaste panorama sur la vallée et les monts du Cantal. Une halte patrimoniale accessible à tous les publics. Vous avez toutes les infos à retrouver directement sur le site internet du château de Pesteil. 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
1: Bonjour au programme de votre soirée télé de ce dimanche 30 août sur TF1, Spider-Man Far From Home, film avec Tom Holland. Peter Parker raccroche son costume de Spider-Man le temps de vacances en Europe en compagnie de ses amis. Il doit mettre hors d'état de nuire les élémentaux d'étranges créatures qui détruisent tout sur leur passage. Sur France 2, Alors on danse, film avec Michel Larocque. Quand elle apprend que son mari fréquente une maîtresse depuis plus de 2 ans, Sandra plie instantanément bagages et s'installe chez sa sœur Dani. Bouleversée, Sandra peine à remonter la pente. Sur Arte, La Firme, film avec Tom Cruise. Sur France 3, Brokenwood, série policière. Sur France 4, le concert de The Cure à Rock en Seine. Sur T18, L'Homme du Destin, documentaire sur le général de Gaulle. Et puis sur M6, Capital, magazine présenté par Julien Courbet sur le thème Bon et pas cher, enquête sur les plats stars de l'été, notamment les moules frites qui rencontrent toujours un très grand succès. Très belle soirée télé à tous.
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1: Bonjour à toutes et à tous. Gérald Darmanin fait sa rentrée politique à Tourcoing aux côtés d'Édouard Philippe, le candidat Horizon à la présidentielle. Le garde des Sceaux réitère son soutien à l'ancien Premier ministre, qu'il voit comme la seule personne capable de remporter cette élection et une majorité parlementaire.
2: Édouard est le futur, je l'espère, chef de famille. Et mon soutien à Édouard est, je crois, la démonstration qu'on peut ne pas être d'accord sur tout et pourtant faire une famille ensemble. De pouvoir se dire franchement, nos différences de conviction, quand elles sont trop profondes, il est normal de ne pas travailler ensemble, mais le sont-elles vraiment ? Après une bonne discussion, et pour l'intérêt de la famille, en l'occurrence pour l'intérêt de la nation, est-ce qu'on ne peut pas avoir cette discussion et entendre, de la part des uns et des autres, le compromis nécessaire pour le projet qu'on veut porter pour notre pays ? Notre situation est telle que nous ne pouvons pas nous permettre de nous diviser. Nous devons avoir un seul candidat au premier tour.
1: Alors qu'un nouveau candidat s'apprête à déclarer sa candidature pour 2027, Olivier Faure devrait participer à la primaire du PS. Il est l'invité du 20h de TF1 ce soir. Le premier bilan humain du naufrage d'un bateau de croisière à Chypre. Le navire transportait 267 personnes. Selon les autorités turques, 172 ont été sauvés et rapatriés sur la terre ferme. Au moins 7 personnes ont perdu la vie et les opérations de recherche se poursuivent. 23 sont toujours portées disparues. Les causes de cet accident ne sont pas encore connues. Les Islandais ont voté non. Ils ne souhaitent pas reprendre les négociations pour adhérer à l'Union européenne. Après la première tentative en 2009, comme prévu, le résultat est serré. Le non l'emporte de seulement 3,6 points devant le oui. Le résultat de ce référendum sera suivi par le gouvernement. Toute discussion avec Bruxelles pour une future intégration de l'Union européenne sera gelée au moins jusqu'en 2028. Et puis, coup d'envoi d'un match très important en volley. L'équipe de France féminine affronte la Grèce en 8e de finale de l'Euro. Les Bleus ont terminé 2e de leur groupe en ne perdant qu'un seul match contre l'Italie, les championnes olympiques et du monde en titre. Bon dimanche à tous.
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1: Bonjour au programme de votre soirée télé de ce dimanche 30 août sur TF1, Spider-Man Far From Home, film avec Tom Holland. Peter Parker accroche son costume de Spider-Man le temps de vacances en Europe en compagnie de ses amis. Il doit mettre hors d'état de nuire les élémentaux d'étranges créatures qui détruisent tout sur leur passage. Sur France 2, Alors on danse, film avec Michel Larocque. Quand elle apprend que son mari fréquente une maîtresse depuis plus de 2 ans, Sandra plie instantanément bagages et s'installe chez sa sœur Dani. Bouleversée, Sandra peine à remonter la pente. Sur Arte, La Fière, film avec Tom Cruise. Sur France 3, Brokenwood, série policière. Sur France 4, le concert de The Cure à Rock en Seine. Sur T18, L'Homme du Destin, documentaire sur le général de Gaulle. Et puis sur M6, Capital, magazine présenté par Julien Courbet sur le thème Bon et pas cher, enquête sur les plats stars de l'été, notamment les moules frites qui rencontrent toujours un très grand succès. Très belle soirée télé à tous.
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1: Bonsoir à tous. La rentrée, la course à la présidentielle bien lancée. Gérald Darmanin confirme son soutien à Édouard Philippe. L'ancien Premier ministre a expliqué vouloir constituer une majorité politique à l'Assemblée pour les législatives prévues après la présidentielle. Cela impliquerait de désigner des candidats uniques dans chaque circonscription, selon les mots du maire du Havre. D'autres candidatures sont attendues en attendant. Celle de Dominique de Villepin, peut-être, qui recherche ses 500 parrainages. Du côté du PS, Olivier Faure doit officialiser sa candidature ce soir sur le plateau du 20h de TF1. Dans l'actualité également, les recherches se poursuivent au Népal après la coulée de boue dévastatrice. Le dernier bilan fait état de 781 morts. 3000 personnes restent portées disparues, dont 4 Français. On revient sur ces deux naufrages maintenant. L'un au large des côtes turques de Chypre du Nord, un ferry avec 267 passagers à son bord a totalement coulé. Le bilan pour l'heure est de 7 morts et 23 disparus. Les recherches se poursuivent. Dans la Manche, ici, deux marins de Saint-Brieuc ont chaviré à bord de leur chalutier. 3 autres pêcheurs ont pu être secourus. Les opérations de sauvetage continuent. Après le fisc et l'éducation nationale, c'est au tour du ministère du Logement de subir une cyberattaque. Le site Zéro Logement Vacant utilisé par les collectivités a été visé. Une attaque revendiquée par le groupe de hackers Zero Byte. Les pirates affirment avoir récupéré les données des propriétaires et utilisateurs du site. On termine par les sports en Ligue 1. Deuxième journée, le Paris FC a gagné 3-0 face à Nice tout à l'heure. À suivre ce soir, le derby entre Monaco et Marseille sur le Rocher. Coup d'envoi à 20h45. Sur la Vuelta, l'Espagnol Enrique Mas s'est imposé lors de la 9e étape aujourd'hui. Il hérite du maillot rouge suite à l'abandon de Tadej Pogacar après la grave chute du Slovène hier. Et puis en volley, l'équipe de France féminine éliminée de l'Euro. Les Françaises jouaient contre la Grèce en 8e. Elles ont perdu 3-0, passant totalement à côté de leur match. Bonne fin de week-end.

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1: Bonjour au programme de votre soirée télé de ce dimanche 30 août sur TF1, Spider-Man Far From Home, film avec Tom Holland. Peter Parker accroche son costume de Spider-Man le temps de vacances en Europe en compagnie de ses amis. Il doit mettre hors d'état de nuire les élémentaux d'étranges créatures qui détruisent tout sur leur passage. Sur France 2, Alors on danse, film avec Michel Larocque. Quand elle apprend que son mari fréquente une maîtresse depuis plus de 2 ans, Sandra plie instantanément bagages et s'installe chez sa sœur Dani. Bouleversée, Sandra peine à remonter la pente. Sur Arte, La fille film avec Tom Cruise. Sur France 3, Brokenwood, série policière. Sur France 4, le concert de The Cure à Rock en Seine. Sur T18, L'homme du destin, documentaire sur le général de Gaulle. Et puis sur M6, Capital, magazine présenté par Julien Courbet sur le thème bon et pas cher, enquête sur les plats stars de l'été, notamment les moules frites qui rencontrent toujours un très grand succès. Très belle soirée télé à tous.
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